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Elle-mère. Mais sa mère, oh merde, fils de pute.

Celle d'un dopamètre, yeah. Celle d'un dopamètre. Ok, y'a un problème.